0: 337 Papa Heavy au niveau de vol 386.
1: Alors France 337 Papa Lourd, Saint-Montréal, bonsoir.
2: Speedbird 4 Echo Alpha Heavy, flight level 370.
1: Speedbird 4 Echo Alpha Heavy, Montréal, Saint-Montréal, good evening.
3: Number 821, Charlie, 4410.
1: 1 Sierra Charlie, roger.

0: Canada 337, appelez le centre de Winnipeg maintenant sur un 337, bonsoir.
1: Bonsoir, c'est un 282 Heavy, flight over 370.
0: KLM 282 Heavy, Montréal Center Roger, good evening.

0: entre Bonjour Air France 0, 69 lourd au niveau 390.
1: Air France 0, 69 lourd, centre de Montréal, adieu, bonsoir.
0: Est-ce que vous avez des turbulences reportées au niveau 39, Air France 0, 69 lourd?
1: Air France 0, 69 sur votre route, aucun rapport.
0: Merci, merci beaucoup.
1: Adieu, quels sont vos conditions de vol?
0: Excusez-moi.
1: Air France 0, 69, quelles sont vos conditions de vol?
0: Surveillance légère, parfois modérée, mais c'est pas constant.
1: Enfin, ça aussi, ça va, Dieu.

0: Delta, France 8-9, uniforme lourd, niveau 370.
1: Air France 8-9, uniforme lourd, contrairement. France de Montréal, Roger, bonsoir.

0: Air Francis 9 Philippon, notre procédé direct de Django, en route.
1: Direct Django, Air Francis 9 Philippon.
0: Air Francis 9 Philippon, Roger.

0: Air Francis, 9-8-8-8, Montréal.
1: Oui, allez-y pour Air Francis, 9-8-8-8.
0: Air Francis, 9-8-8-8, pouvez-vous vous loguer sur Montréal? Charlie, Zouzou, Uniforme, Lima, pour CPDLC, s'il vous plaît.
1: Oui, quoi, Air Francis, 9-8-8-8.
0: Adieu, merci.

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1: Air France 069, Air France 069, roger. Et Air France 069, si vous désirez changer votre niveau de vol, c'est disponible.
0: Éventuellement le 400, si c'est libre.
1: Air France 069, montez au niveau de vol 400. On
0: monte au niveau 400, 400, Air France 069.
1: Air France 069, roger. Et pour planification, j'ai besoin de savoir à quelle heure vous pouvez accepter le niveau de vol 410.
0: Je vous rappelle, madame.

0: bonsoir France 1-5-7-6-2, vous votre
1: France 1-5-7-6-2, vous demandez à la nature, bonsoir.

0: France 8900. Air France 8900, je vous écoute.
1: Monsieur, on a des turbulences légères modérées au 370. Est-ce que vous avez un aéroport au 35 ou au 35?
0: La France 8-9 uniforme, aucun rapport de turbulence, niveau de vol 350.

0: bonsoir, Air France 069 lourd, niveau 400.
1: Air France 069 lourd, on ne m'a rien dit reçu, bonsoir.

0: Montréal, Air France 359, Papa Lourdes, bonjour, niveau 350.
1: Air France 359, Papa Lourdes, Papa Montréal, bonjour.

0: Control Center, 7486, level 340.
1: Roger, c'est pas s'améliorer, là, vous pouvez approcher de l'antenne.

0: France 025, connectez-vous au CPDLC avec Montréal. Charlie, Zulu, Uniforme, Lima.
1: Bonjour, France 025.

0: fréquence 025, changez sur ma prochaine fréquence 13367.
1: Pour répéter pour Air France 025, s'il vous plaît.
0: Air France 025, passez sur ma prochaine fréquence 13377.
1: 13377, ça va être fixe.
0: En France 025, Roger. Et je ne suis toujours pas connecté, je ne suis toujours pas CPDSU de mon côté.
1: Et bien, je vais essayer, merci.

0: Montreal, bonjour, WestJet 762-850.
1: WestJet 762, Montreal Center, roger. C'est le 943, lorsque vous êtes en ligne, niveau de vol 290.
0: Lorsque vous êtes en ligne, niveau de vol 290, maintenant, 943.

0: Ben, Norman, je t'approche de la dernière séquence radio, pardon, si vous le faites.
1: Cagadier, de Norman, la fois.
0: Val-d'Or à 0600 Boulou, station automatique, vent 310 à 13, rafale 22. Vent variable entre 270 et 340. Visibilité 7000, tapon augmenté 600 pieds, couvert 1100 pieds, température 8.027, altimètre 2975.
1: Brigadier, merci beaucoup de nous avoir laissé à toi.
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0: 3-5-2-13, Montreal Center, roger.
1: Roger.
0: Le 9943, vous débutez la descente à combien de milles?
2: Dans 7 000, dans 9-3, 1-6 000 maintenant.

0: 59 400, depuis la descente maintenant, j'ai du trafic là, en sens inverse dans quelques minutes. Donc, depuis la descente pour niveau 290.
1: On évite la descente pour un niveau 290, maintenant 943.
0: Maintenant 943, contactez sur Montréal maintenant, sur un 259, au revoir.
1: Avec Montréal 259, Bollier, maintenant 943.
0: Merci beaucoup.

0: de Montréal, bonsoir Air France 019 Lourdes au niveau 390.
1: Air France 019 Lourdes, de Montréal, bonjour.

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1: France 081, Roger, first report, give me advice and let me know if you want to try a different altitude.
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1: France 09, quelles sont vos conditions de vote?
2: Légère turbulence, France 09.
1: Oui, Roger, merci. Le trafic de compagnie qui est situé à votre 12 ans, même altitude, vient de me rapporter des photos modérées au niveau 3 de 0. C'est le premier rapport que j'ai, donc gardez-moi.
2: Entendu, merci.

0: Canada 301, est-ce que vous avez eu de la surveillance dans les 20 dernières minutes?
1: Négatif, par Canada 301, vient de Canada. Bien plus calme au niveau 360, je confirme.
0: 420, adieu, je vérifie, merci.

0: Santa Maria, bon matin dans le nord, 9.0, niveau de vol 218, montée niveau de vol 280.
1: Un 950, Santa Maria, bonjour, montée niveau de vol 320.

0: Dynard 950, contactez-moi 1-1-8-9-7.
1: 1-1-8-9-7, Dynard 950. Dynard 950, on a fait le changement 1-1-8-9-7.
0: Dynard 950, Roger.

0: Elle est 950. Quelle est votre vitesse en embrasement?
1: Point 4 pour
0: 950. Elle est 950, Roger.

0: Pointeur, Air France 22, Juliette au porteur. Bonjour, simple 360, sur clé.
1: Air France 22, Juliette Lou, au centre de Montréal, 22, bonjour. Et procédez direct 60 nord, 90 ouest, en route.
0: 60 nord, 90 ouest, merci Air France 22, Juliette.
1: Air France 22, Juliette, 22.

0: Saint-Père, en France, 22 Juliette Lourdes, bonjour, 360.
1: En France, 22 Juliette, bonjour.

0: Bonjour, Asséna 331, rendez-vous 360. Asséna 331, centre de Montréal, Roger, bonjour. Asséna
1: 331,
2: bonjour. Hello, Montreal, FedEx 5217, heavy, level 360.
1: FedEx 5217, heavy, monsieur, Asséna Roger, good morning.

0: Montréal, bonjour Air France 068, reporter au 400 sur Duport.
1: Air France 068, Lourdes, Montréal, bonjour.

0: Lufthansa 430.
1: Lufthansa 430, heavy Mitchell Center, bonjour.
0: Bonjour, Lufthansa 430, heavy level 360.

0: Inuit 704, Montréal.
1: Montréal, 704.
0: Vous prévoyez quelle approche pour la grande?
1: On prévoit quand même le 3.
0: OK, je suis versé. J'ai besoin de la 15. Oh, actuellement, j'ai un 15-31 spécial pour la grande qui vient de sortir.
1: On est prêt à la spéciale?
0: Badger de 25-31 spécial, la grande, le vent 310 à 10, rafale 21 nœuds. Le vent est variable 300 au 010 degrés. Visibilité 1,5 dans la neige faible. Plafond fragmenté 800 pieds. Couvert 2700 pieds. Température moins 1, point de rosée moins 3. L'altimètre 2,988.
1: Et confirmé variable 300 au 100.
0: Et c'est 300 au 010.
1: Parfait, 300 au 010.
0: Le 704, à deux conditions, c'est un 457, en avez-vous besoin?
1: On le remercie 100%, oui.
0: C'est bien ça.
2: Bonjour, ça ne jamais les femmes et femmes aussi, ouvrez vos plus au jour, Marc, ce soir, c'est fine. Ça m'est
0: 85, 85, votre chanteur est à deux.

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0: Montréal Bonjour, une OTS 753 avec vous, numéro 300.
1: Et le 753, c'est le Montréal Bonjour.
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1: Scandinavian 949, Montreal Center, bonjour.

0: Les nuits 753, juste la direction du vol. À quelle heure seriez-vous capable du vol 310?
1: 753, on est capable maintenant, niveau vol 310.
0: Les nuits 753, la 2, donc montez niveau vol 310.
1: 753, monte niveau vol 310.

0: American 5-5, roger.
1: Bonjour, bonjour, les 7 heures, payé 3, 3 jours.
2: Oui, 7-7-1, c'est en envoyant, bonjour.

0: Salut, Northwest 504, niveau de vol 230 pour le 80.
1: Northwest 704, prends le moyen, bonjour. Northwest 704, montez niveau de vol 330.
0: Commandez votre vol 330, Northwest 704.
1: Major.

0: numéro est ça, c'est ça. Contactez-moi maintenant sur 1-3-3-7-7.
1: Avec vous, 1-3-3-7-7, c'est le 7-7-1.
0: Numéro est ça, c'est ça, Roger.

0: Et donc, ça, c'est ça, contactez-moi maintenant sur 1-3-3-7-7.
1: Avec vous, 1-3-3-7-7, c'est le 7-7.
0: Et donc, ça, c'est ça, Roger.

0: Il doit être 781, contactez le centre de Montréal maintenant sur 1-3-2-6-7. Au revoir.
1: 1-3-2-6-7.

0: Et l'Ouest 705, centre de Montréal, Roger, bonjour. Appareillez-vous la météo de 2-0-0-0-0 pour la grande?
1: On est très large.
0: Et l'Ouest 705, Roger, alors vent 3-1-0-1-3, rafale 2-3. Visibilité 1-5, neige faible, plafond 1800 pieds couverts, température moins 2, point rosé moins 6, à 10 mètres 3-0.

Visibilité 1.5, neige faible, plafond 1800 pieds couverts, température moins 2, point rosé moins 6, altimètre 3003, les conditions de piste pour la piste 1.3.1, côté à 5.5.5, 1.00% mouillé pour la piste au complet, valide aujourd'hui à 1.4.5.6.0. With the 605, Roger.

0: Northwest 705, Lockup 3, descendez au niveau de vol 290.
1: 705, Lockup 3, 290.
0: Il doit être 705, Roger, contactez le centre de Montréal maintenant pour un 3-2-1, au revoir.
1: Montréal, 132, merci, au revoir.
0: Merci.
1: Thank you.

0: Une Wiss 903 Medevac, contactez le centre de Montréal maintenant sur un 2787, au revoir.
1: Un 2787, ça doit être 723 Medevac, salut.
0: Au revoir. Hey, Red 221, Telemetro.
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0: Et WhatsApp 54, contactez-moi maintenant sur 3302.
1: Avec vous, 3302, 754.
0: Et le WhatsApp 54, Roger.

0: Bernard 950, si vous aimeriez la dernière météo de Rouen.
1: Je vous apprécie pour Bernard 950, confirme Val-d'Or.
0: Oui, excusez-moi, je voulais dire Val-d'Or. Alors, Val-d'Or à 2300, vent 330 à 12, rafale 18. Direction variable entre 270 et 340. Visibilité 15. Le plafond 4000 pieds couverts. Température 4. Point de rosée moins 4. Altimètre 3020.
1: Altimètre 3-0, destination 2-0, d'ailleurs, en 9-5-1, c'est apprécié, monsieur.

0: Center, Mall Fall, Westchester 673, Libya Plain, level 340. Roger, 673, Moran, Roger. Inuit 705, Moran, est-ce que vous êtes avec moi? Et c'est 05 sur le moment, bien reçu, bonsoir, montez au niveau de vol 330.
1: Montez au niveau de vol 330, 705.

0: 1951, descendez au niveau de vol 290, lorsque prêt.
1: Lorsque prêt, on descend au niveau de vol 290, on est dans 951.
0: 951, Roger, contactez Montréal sur 1259, bonsoir.
1: 1259, bonne soirée, monsieur, 951.
2: Montréal, bonjour, KLM 48 Heavy, level 3, 5, 0.
0: KLM 48 Heavy, Montréal Center, Roger, bonjour.

0: Charles de Montréal, bonsoir Air France 337 Papa Lourdes et votre vol 390.
1: Air France 337 Papa Lourdes, Charles de Montréal, bien reçu, bonsoir.